Va Nicero, le chat de ralliement de toutes les tropiques de l'Afrique à Cuba.